0: partie est implantée dans la ruralité. Nous avons des élus locaux. On en a une députée, Marie Pochon, aussi dans la Drôme, qui est dans le monde rural. Et qu'en vérité, d'abord, le mode de vie des urbains dépend beaucoup de ce qui se passe dans la ruralité. Hein. On ne s'alimente pas à partir de ce qu'on fait pousser dans les villes. Et on a aussi la place de la nature, la question du rapport de l'homme à la nature. Elle se joue beaucoup, évidemment, dans les mondes ruraux. Et on a besoin, nous, de montrer ces préoccupations. Et ça sert à ça aussi, les universités de ruralité, de donner à voir qu'on ne se préoccupe pas que des modes de vie des urbains. Mais c'est aussi intéressant de confronter les contradictions ou les différences de perception. On parlait de la question de la chasse tout à l'heure. Eh bien, quand on vit dans les Corbières ou dans l'Aude ou quand on vit à Toulouse, on ne perçoit pas la problématique de la chasse du tout de la même façon. Et on a des sociologies ou des manières de vivre dans la ruralité qui sont complètement différentes. Et on peut avoir des regards d'urbains sur le monde rural qui ne sont pas adaptés du tout au mode de vie. Et là-dessus, c'est intéressant comme lieu de débat, comme lieu d'échange, pour pouvoir avoir un discours qui est vraiment adapté aux personnes qui vivent dans ces territoires.
1: Ça, c'est hyper important. Effectivement, depuis quelques années, ces universités des ruralités écologistes, ça nous permet de faire ce travail-là, de partager un diagnostic, de pouvoir rendre lisible pour ceux qui ne vivent pas forcément dans les campagnes et qui sont parfois nos représentants nationaux, quelles sont véritablement les problématiques et les enjeux de nos territoires. Et ça ne peut être que sur la base de ce partage qu'on pourra construire des réponses qui sont adaptées aux territoires ruraux et qui pourront vraiment finir par convaincre les gens au moment des élections, parce que c'est ça l'idée, effectivement. Quoi.
2: Mais moi, je me demande si, en fait, des écologistes des villes ne sont pas un peu jaloux de vous, parce que vous avez un avantage tout bête, c'est que vous, étant en territoire rural, dire aux gens, voilà, on va reverdir, on va tout ça, ça me paraît plus simple que Régis, sur Toulouse, dire on va reverdir, les gens, ça va être, oui, mais là, qu'est-ce qui me met un espace vert et mon parking et où je vais garer ma voiture et tout. C'est un peu l'impression que j'ai, non ?
1: Bah, sauf qu'en fait, on ne dit pas on va reverdir parce que ce n'est pas un enjeu. Sur nos territoires, la forêt gagne suffisamment d'espace avec la déprise agricole toute seule. Alors, on n'a pas besoin de faire ça. Et si jamais on avait ce discours-là, on serait complètement déconnecté. Ce qu'il faut, c'est répondre aux enjeux de désertification rurale médicale, de déprise agricole, d'accès aux services, des écoles qui disparaissent, enfin, c'est les services publics, l'enjeu numéro un, la santé et les mobilités, quoi.
3: Ce qui est très intéressant au cours de ces universités, c'est en fait quand on voit les intervenants, quand on voit les ateliers, quand on voit les débats, c'est pas simplement pour certains qui pourraient penser, oui, les écologistes, voilà, c'est planter des fleurs ou remettre la forêt. On est vraiment au cœur des sujets de société, du social, des sujets de démocratie. C'est ça aussi qui est très important. Et moi, je pensais à ce que vous disiez tout à l'heure. Le partage, quand vous vous retrouvez tous, surtout entre élus ou entre professionnels. On a eu hier soir des interventions superbes de scientifiques. Il y a des constats et le constat, on le fait tous. La question, c'est après, comment on trouve des solutions. Et c'est là où vous, en tant qu'élu, vous devez être à l'écoute certainement de ce qui se passe pour pouvoir ensuite peut-être le mettre à profit dans vos différentes collectivités.
4: Oui, enfin, moi, suite aux premiers incendies, les premiers incendies de l'été dernier, dans l'Aude, c'était sur mon canton. Et dès le mois d'octobre, en fait, moi, j'ai tenu à organiser une réunion où, comme intervenant, on a eu des personnes du SDIS, on a eu des personnes de l'ONF pour expliquer ce qui s'était passé déjà à la population. Parce qu'il commençait à y avoir des on-dit, on a sacrifié par exemple nos terres parce que pour sauver une abbaye, etc. Enfin, des bêtises qui circulaient. Donc c'était déjà pour apporter des connaissances par rapport à ceux qui s'étaient occupés de justement la défense, les incendies. Et ensuite, commencer à tracer la suite. Comment on aménage le village, les terres alentour? Qu'est-ce que vous, les habitants, vous attendez d'une mairie, d'un conseil départemental? Comment on peut accompagner vos projets? Et je pense que c'est essentiel de savoir écouter et être en prise avec la population. Et c'est évident.
1: Dans la foulée, en fait, après l'incendie de Bâche dont parle Sandrine, qui avait déjà brûlé 1500 hectares début juillet, bon, il y a eu l'incendie dont on a beaucoup parlé.

0: parce qu'il a duré un mois, qui a brûlé 17 000 hectares dans les Corbières. Là, on est passé à une autre échelle. C'est-à-dire que c'est pas qu'une question de surface, c'est aussi de traumatisme absolu de gens qui ont tout perdu et qui ont, pour beaucoup, cru qu'ils allaient vraiment mourir, quoi. Et là, sur cette même veine, avec la majorité départementale, qui est donc une majorité de gauche et d'écologistes, on a mis en place des écoutes territoriales. Donc on a fait appel à deux associations qui sont spécialisées. C'est l'UNADEL, l'Union Nationale des Acteurs du Développement Local, et TCO, c'est Territoire Citoyen d'Occitanie, qui sont spécialisés dans le fait d'aller écouter des gens sur des territoires avec une oreille complètement neutre pour voir ce que les gens ont à dire. Et là, la question qui était posée, c'était pour la reconstruction des Corbières et quelle habitabilité des Corbières après un incendie comme celui-là, dans un contexte de déprise agricole qui explique que cet incendie ait pu avoir cette importance-là, et dans un contexte de changement climatique qui explique aussi qu'on a pu avoir un incendie de cette taille-là. Et notre objectif, c'est de pouvoir envisager les actions que vont porter les collectivités comme le département, mais aussi les interco, éventuellement les communes si elles veulent bien nous suivre, et d'emmener avec nous l'État qui est aussi sur la reconstruction, en écoutant les citoyens, parce que ce qu'on a, mon binôme et moi-même sur le canton des Corbières, le mot qu'on a le plus entendu durant tout le mois d'août, alors que l'incendie n'était pas complètement éteint, c'était à la fois le désespoir et le traumatisme, mais c'était le mot qu'on a le plus entendu, c'était ensemble. Cette reconstruction, on doit la faire ensemble. Et on s'est dit, mais ça, c'est hyper précieux. Il faut à tout prix qu'on arrive à cultiver ça. Donc, on a lancé ces écoutes territoriales pour voir comment, après, on va pouvoir mettre en œuvre des actions. Il y a des choses qui sont évidentes et qu'on a commencé à mettre en œuvre avant même d'avoir le résultat des écoutes territoriales. Mais il y en a d'autres où on sait qu'on va pouvoir emmener les citoyens avec nous. Il faut qu'on... Voilà. Donc, on veut reconstruire les Corbières en ayant une méthode qui soit la plus partagée avec les habitants de ce territoire.
1: Et au-delà des Corbières, c'est vraiment ce qui est en train de se passer dans l'Aude, c'est un laboratoire vraiment de recherche sur d'aménagement pour être en raccord avec le changement climatique et pouvoir habiter les Corbières en toute sécurité dans les années qui viennent. Et ça va servir, comme je disais hier, à l'Aude, mais également sur le pourtour méditerranéen.
0: C'est ça, c'est parce que la zone méditerranéenne qui jusqu'alors était la partie est du département de l'Aude, elle est en train de gagner l'ouest et bientôt la Haute-Garonne. Enfin, c'est ça le changement climatique, c'est que bientôt vous connaîtrez tous le climat méditerranéen, donc ce qu'on vit aujourd'hui, vous l'aurez demain. Donc effectivement, on est en train d'essayer d'inventer une autre manière d'habiter notre territoire en essayant de rattraper le retard en vrai et en essayant du coup aussi d'anticiper l'avenir.
2: Moi, une chose que j'aimerais qu'on précise justement sur cette histoire d'incendie, alors dans la tête des gens, ils voient ça comme un incendie de maison. Une maison, elle brûle, c'est pas grave, on la casse, on la reconstruit et ciao bisou, c'est réglé. Moi, pour connaître un peu la problématique venant de la montagne ariégeoise, nous aussi par chez moi, quand tu as des incendies, c'est pas triste, faudrait expliquer aux gens combien de temps ça met à se reconstruire suite d'un incendie.
0: Ça dépend du milieu sur lequel on est. Nous, on est sur des.
2: Voilà.
0: Après un incendie, alors là, c'est essentiellement des pinèdes qui ont brûlé. On va avoir une phase où on a des milieux ouverts, des pelouses méditerranéennes, où là, d'ailleurs, on va pendant 3 à 5 ans, ça dépend de la vitesse, en fonction de s'il pleut ou pas, on va avoir une phase où, en termes de paysage et de biodiversité, c'est magnifique. C'est les moments, les stades de développement, de dynamique des populations où on a la plus belle biodiversité, c'est quand c'est ouvert, c'est après l'incendie. Après, s'il ne se passe rien, si on n'arrive pas à réimplanter des troupeaux ou si on ne peut pas maintenir cette ouverture, c'est la garrigue qui va prendre la place, puis la pinède. Et si on arrive à faire en sorte que ça ne brûle pas pendant suffisamment longtemps, mais là c'est plusieurs décennies, chez nous, normalement, c'est la forêt de chêne vert qui s'installe. Et celle-là, c'est déjà une forêt qui brûle un peu moins facilement que la pinède et qui est le stade écologiquement stable. La question, c'est comment on fait pour avoir des endroits où on arrive à garder des milieux forestiers, si possible qu'on arrive à faire aboutir à la chêne verte, parce que c'est écologiquement le stade le plus stable et que c'est aussi celui qui brûle le moins par rapport aux pinèdes. Et comment sur le reste du territoire, on arrive à avoir un territoire vivable, c'est-à-dire dans lequel on a installé des troupeaux près des villages, par exemple, ou des vignes près des villages. Mais là, aujourd'hui, le changement climatique nous fait nous poser la question de est-ce que la vigne peut encore survivre en Méditerranée si on n'est pas capable d'apporter un peu d'eau. Donc il faudra, parmi les questions dogmatiques qu'il faudra arriver à affronter, il y a celle de retenue collinaire. Je ne parle pas des bassines et tout ça, c'est vraiment...
3: C'est un autre sujet.
0: C'est un autre sujet. Je parle d'arriver à... Aujourd'hui, on a des vignes qui meurent sur pied, parce que, bon là, il a plu cet hiver, hein. Alléluia. Mais, oui, Inch'Allah. Mais ça faisait 4 ans qu'il n'avait pas plu. Donc si jamais on n'est pas capable de sauver l'outil de production là, il n'y a pas d'autre culture possible après la vigne, c'est une plante extrêmement résistante. Donc cette question-là, il faudra qu'on arrive à affronter, de se dire, bah oui, les retenues collinaires, des endroits un peu choisis, des forages, il faudra qu'on arrive à poser ces questions-là de manière non dogmatique.
2: Est-ce qu'il n'y a pas le risque justement que ça fasse dans la facilité, comme d'habitude, chez ceux qui nous gouvernent tout en haut, et qui se disent, bon ben c'est pas compliqué, le corbière ça tient plus, il fait trop chaud, on va aller chercher des cépages de Boulawan ou de Sidi Ibrahim, on va les planter tout ça dans les corbières, si ça marche au Maroc, en Algérie, ça va marcher dans les corbières.
0: Mais pourquoi pas? Je veux dire, la vigne elle pousse au Liban, donc je vois pas pourquoi elle pousserait pas dans les corbières dans les années à venir, mais évidemment que le corbière de 2050 il aura pas le même goût que le corbière de 2000, quoi. Ça c'est, ça, c'est évident. Et j'espère qu'il y aura du corbière en 2050, en fait c'est ça dont on parle.
3: Alors, on a parlé de problématiques vraiment très réelles et de terrain avec vous, mesdames, par rapport à l'Aude. Toulouse, vous n'avez pas les incendies à Toulouse. Vous
4: n'avez
3: pas... Voilà. Alors, quel, vers quoi, quand on s'adresse à vous, monsieur...
4: Godec, ouais.
3: Oui, non, mais c'était votre...
2: Régis.
3: Monsieur le maire adjoint de l'opposition. Que vont vous demander les administrés par rapport à ce volet écologique? Alors, ça peut être... social, ça peut être environnemental. Quelles vont être vos préoccupations, vous, sur l'agglomération toulousaine?
4: Alors, déjà, il faut savoir que quand on s'adresse à des représentants ou des candidats du Parti des écologistes, on ne leur parle pas que d'écologie. Notre parti a une approche globale. C'est pour ça, d'ailleurs, qu'on est constitué en formation politique autonome. Et sinon, on serait une composante avec un programme sur l'environnement dans un parti qui existe déjà. Donc nous avons une vision de la société qui est spécifique et qui est différente des autres. Et c'est pour cela qu'on passe des accords ou pas. Mais en tout cas, on existe en tant que formation politique pour défendre cette vision de la société. Et on a une vision de service public, on a une vision de l'éducation. Enfin bref, on a une approche globale. Effectivement, sur la question écologiste, enfin environnementale, développement durable, on s'adresse particulièrement à nous parce qu'on pense à notre parti comme historiquement étant conscient des enjeux sur ce sujet-là. Et en ce moment où nous parlons, en juin 2026, on pense qu'on aurait peut-être bien fait d'écouter un peu plus les lanceurs d'alerte que nous étions il y a 20 ans, parce qu'on est la deuxième vague de chaleur de 2026 et on ne sait pas combien il y en aura cette année. Et on voit qu'il y a un déni. En fait, il y a un déni climatique, il y a un déni de la problématique du rapport de l'homme à l'environnement dans nos sociétés aujourd'hui. Et on s'adresse à nous quand on vient nous voir là, pour nous dire, mais comment, à Toulouse, hein, comment on peut faire pour rendre des logements habitables? Parce qu'on a aujourd'hui des gens qui habitent dans des logements inhabitables. Les bouilloires thermiques, les milliers de bouilloires thermiques, des logements dans lesquels on ne peut même pas fermer les volets, puisqu'il n'y a pas de volets, il y a parfois juste des rideaux, et des personnes sont censées habiter là-dedans, on voit bien qu'on ne peut plus y vivre, et qu'il faut penser la reconstruction et nos modes de vie avec cette réalité qu'est le réchauffement climatique dès 2026. Et c'est comme un choc. Alors on voit sur les médias les gens qui ont l'air de découvrir la réalité du changement climatique. Ça, pour nous, c'est assez difficile à entendre. Et nous espérons que la prise de conscience permettra de faire évoluer durablement et ne pas être sur des solutions de court terme, c'est-à-dire de se préoccuper de l'hyper-chaleur au moment des vagues de chaleur, mais de raisonner à long terme sur le basculement de nos modes de vie, sur l'adaptation au réchauffement climatique. Bien, là, on parlait sur l'exemple de la vigne, mais on peut parler sur d'autres exemples plus urbains, pour notre part, mais aussi sur l'atténuation. On ne peut pas imaginer d'être les générations qui seront responsables de la fin de l'habitabilité de la Terre pour l'espèce humaine, parce que c'est ça qui se joue quand même.
3: Vous disiez tout à l'heure effectivement que ça sera à court terme. Malheureusement, il faut craindre, comme ça s'est fait en 2023, il y a eu une vague de chaleur en 1976 aussi, c'est de se dire que dès que les pluies vont revenir, dès que la chaleur va tomber un peu, ben on va tout oublier.
4: Honnêtement, hein, je ne crois pas. Je pense que l'époque est différente, mais moi, ma crainte...
3: 2003, c'était il y a 20 ans, hein, quand même. Hein.
4: Il s'est passé des choses dans la prise de conscience de la réalité du réchauffement climatique. Mais ma crainte, c'est qu'on dise « il suffit de s'adapter ».
3: On l'entend déjà beaucoup trop. Ouais, on l'entend déjà.
4: De dire, ben écoutez, quand il fait trop chaud dans un logement, on rafraîchit le logement, mais la climatisation, le problème est réglé.
2: Donc, alors en fait, le réchauffement climatique existe vraiment. Moi, je croyais que c'était une campagne promo de l'URE, là, d'un coup, cette vague de chaleur. Plus sérieusement, justement, il y a plein de gens qui ont tendance à se dire, qui sont défaitistes et qui se disent, de toute façon, c'est trop tard. Tant pis, on ne peut rien faire. Et puis bon, l'action individuelle, juste trier le verre, faire pipi sous la douche et tout ça, ça ne sert à rien. C'est bon, c'est fini, on va tous crever. Comment arriver à discuter avec ces gens-là et est-ce que déjà, ils ont raison, c'est trop tard, l'humanité est foutue? Ou comment discuter avec ces gens-là et leur faire comprendre que non, mais que c'est maintenant qu'il faut changer, qu'il ne faut pas attendre 50 ans, quoi.
0: C'est très difficile de répondre à cette question-là. Ça dépend beaucoup des gens. Moi, je sais que le fait de m'inscrire dans une action, de militer, et puis finalement d'être élu et d'être dans l'action, personnellement, c'est ce qui m'a évité la panique totale et la dépression, clairement. Donc moi, ce mécanisme-là, je l'ai eu. C'est ça qui m'a permis de pas être dans la dépression. Mais d'autres, ça va être peut-être de les prendre par leur quotidien et de leur dire, ben voilà, on est en train de vivre un truc un peu invivable. Est-ce que tu as vraiment envie que ça devienne tous les 5 ans, puis tous les 2 ans, et puis chaque été? Donc oui, c'est vrai qu'on a franchi, on va pas se mentir, on a franchi un cap. Il y a quelques années, on manifestait pour pas atteindre les plus 2 degrés. Là, on est à plus à 1,5, plus 2, c'est à peu près mort. Et d'autres, là-haut, à Paris, nous disent « préparez-vous à 4 ». Je pense qu'ils n'ont pas compris, hein, clairement, 4, ce que ça veut dire. C'est complètement hallucinant. Donc, on peut quand même avoir ce discours-là de dire... Après, libre à toi de baisser les bras, mais pense à ceux qui sont soit après toi, la génération qui vient. Est-ce que, moi, quand je me bats, c'est pour mes enfants. Hein. Enfin, j'ai 2 filles et je me dis, mais moi, je ne veux pas leur laisser une planète qui devient absolument invivable. Donc, c'est une manière de se dire, au moins, je fais ma part. Alors, c'est personnel, mais je ne sais pas si... Je ne pense pas qu'il y ait une solution.
3: Une seule réponse. Il n'y a pas une seule réponse.
4: Non, il ne faut pas tellement opposer les actes individuels et les actes politiques. Mmh. Mais la somme des actes individuels ne fait jamais une politique.
0: C'est clair.
4: Voilà. Mmh. Donc on fait tous, je crois, dans nos comportements, en sorte d'être en accord avec nos consciences. Et donc, en fonction de notre prise de conscience, on se comporte telle ou telle façon pour évidemment limiter les émissions de gaz à effet de serre. Mais moi, je n'imagine pas que l'ensemble des personnes sur Terre se convertissent comme ça par leur simple conscience individuelle et changent leurs actes et fassent ces actes importants, mais qui ne permettent pas une bascule de société. Et c'est là qu'intervient l'action politique. Et l'action politique doit intervenir sur les systèmes. Et donc, il y a évidemment la question du rapport à l'énergie. Il nous faut diminuer notre dépendance énergétique et diminuer le fait que notre consommation d'énergie est liée aux énergies fossiles. Et c'est là que, par rapport aux réalités, par exemple, on a des enjeux, nous les écologistes, à discuter et à réfléchir de notre modèle de transition. Parce que du coup, les espaces de la ruralité vont être peut-être identifiés comme des espaces à enjeux, notamment sur les énergies éoliennes ou photovoltaïques. Et on a à mettre en place une doctrine et un projet réaliste qui est aussi adapté aux enjeux de la ruralité. Parce qu'on pourrait très bien dire, bon, allez, la vigne, c'est pas adapté, ou telle culture, c'est plus adapté. Faisons des gigantesques fermes photovoltaïques.
0: Je te rassure, c'est en cours.
4: Voilà. On a des énergies décarbonées et on a des espaces qui sont disponibles pour ça. Je ne crois pas que ce soit souhaitable pour ces espaces, ni pour le modèle. On peut se dire, les Pyrénées, bon ben, c'est un gisement formidable de bois. Utilisons ce bois pour faire des chaufferies biomasse. Donc vous voyez, on a dans notre logiciel à intégrer toute la question des ruralités pour, et c'est ça qui est intéressant aujourd'hui entre nous là dans les universités des ruralités écologistes, et pour venir sur le thème écologiste des villes, écologiste des champs, c'est que notre proposition politique doit intégrer les problématiques de la ruralité et les porter en prenant conscience de ces enjeux.
0: Et je crois que c'est ce qui distingue le parti des écolos des autres, c'est notre manière de penser ces enjeux-là de manière systémique comme un tout. Et notamment d'avoir conscience que c'est bien le modèle. Alors, on n'est pas complètement seul à se battre contre le modèle capitaliste, heureusement d'ailleurs, mais c'est vraiment ça la source du problème. Et ce serait cette manière-là de penser la transition énergétique via les énergies renouvelables en venant consommer des espaces dans les ruralités parce qu'il n'y a rien. Il n'y a pas rien, il y a des gens qui vivent, il y a de la biodiversité, il y a des paysages à préserver. Voilà. Et tant que certains continuent de penser les milieux ruraux comme des colonies, alors on a cette problématique d'opposition des villes et des champs. Et effectivement, je suis moins convaincue que chez les écolos, notre manière de penser, de penser les enjeux, les politiques et le monde, elle est antinomique avec ça. Quoi.
3: Alors je voudrais juste rebondir sur ce que vous disiez tout à l'heure. Par rapport à votre cas personnel, quand vous dites que vous vous êtes engagé pour pas sombrer entre guillemets dans la dépression, nous avons eu le plaisir de recevoir des jeunes écologistes tout à l'heure, trois jeunes d'univers très divers qui sont partis, les trois je pense de la ruralité, qui ensuite sont allés en ville pour des études ou autres. Et c'est vrai que là, il y a quelque chose de très important. Et la première chose qu'ils nous ont dite, c'est de pas opposer. Ces jeunes de 20 ans, 25 ans nous ont dit mais il ne faut surtout pas opposer l'écologie des villes et l'écologie de la campagne. C'est un tout. Et très souvent, ceux qui étaient en ruralité quand ils étaient plus jeunes, eh ben justement, se sont ouverts à la politique, à l'engagement, quand ils sont allés en ville, parce qu'ils ont eu la possibilité d'avoir accès à certaines choses qu'ils n'avaient pas accès quand ils étaient dans leur village, comme ils disent. Donc cette jeunesse-là, elle n'est pas à oublier, hein, c'est le terreau de demain.
0: Moi, j'ai fait le chemin inverse, mais je pense que c'est peut-être une exception.
3: On est bon ?
4: Eh ben, peut-être,
3: oui, je vous en prie.
4: Du coup, nous, il faut qu'on fasse attention. Alors nous, le Parti des écologistes et peut-être nous, les médias aussi, à la question de la représentation des ruralités. C'est-à-dire que je crois que les mondes ruraux ne se sentent pas représentés dans la question politique. Tu disais, ils se désintéressent. Je ne pense pas qu'ils s'en désintéressent. Mais ils ne pensent pas que ces gens puissent les représenter. Les gens qu'ils voient à la télé, parce que les médias passent aussi beaucoup aujourd'hui par des chaînes et des plateaux télé, c'est-à-dire dans des métropoles et même souvent à Paris, et par des personnes qui ne connaissent pas forcément leur réalité de vie. Et il faut sans doute en avoir conscience chaque fois qu'on prend la parole, qu'on a cette chance de représenter des personnes, de parler des ruralités et de faire en sorte qu'elles soient représentées dans les médias et dans les discours.
0: Oui, et juste pour illustrer ce que tu viens de dire, moi quand je me suis présentée pour les élections départementales et que j'ai donc fait campagne sur mon territoire, et j'étais un peu l'ovni écolo en binôme avec le socialiste historique, les premières questions qu'on m'a posées, c'est est-ce que vous mangez de la viande et est-ce que vous êtes anti-chasse ? Vraiment, donc c'est ça, l'image des écolos dans les champs, c'est ça. Et ça, il faut le déconstruire complètement parce que, évidemment, que tous les écolos ne sont pas végétariens et ne sont pas forcément anti-chasse. Quoi.
4: Ils ne souhaitent pas imposer un modèle de vie. Ouais.
3: Absolument.
2: C'est ce qu'on appelle l'effet Jean Lassalle, ça, en fait, quelque part. Non, mais c'est bête à dire. Mais pourquoi il y a eu autant de gens qui se sont rapprochés du côté Lassalle ? Pas tellement pour ses idées politiques, parce que les gens ne le connaissent pas, mais parce qu'il fait rural, implanté et réel. Quoi.
3: Donc Sandrine Sirvin, vous êtes conseillère départementale dans l'Aude. Oui. Cathy-Aline Fortuné, conseillère départementale. Alors vous, c'est le Corbière, vous, c'est le canton Narbonne. Voilà. Et Régis Gaelec.
4: Godec, pour moi.
3: Godec, j'écris très mal. Maire d'opposition des écologistes à la mairie de Toulouse. On vous remercie infiniment d'avoir pris du temps.
0: Merci à vous.
3: Et puis on vous souhaite une belle continuation pour ces universités des ruralités écologistes.
0: Merci.
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2: Pour commencer, on débute avec le Prévert à Rabastens qui propose des ateliers pour les plus de 60 ans. Le premier, Bien vieillir est un sport de haut niveau, débute le 15 septembre. Il permet lors de séances d'activité physique adaptée de maintenir la mobilité et de prévenir les chutes. L'autre dispositif, baptisé En Lien, est un accompagnement au numérique. Du 14 septembre au 23 novembre, il propose aux plus de 60 ans de gagner en autonomie dans l'usage de smartphones, tablettes ou ordinateurs. Pour toute information, vous pouvez contacter le 06 20 36 70 23 ou envoyer un courrier électronique à contact@leprévert81.fr. Le dimanche 20 septembre 2026, la ville de Montans organise son traditionnel vide-grenier. Il se déroulera de 8h à 18h avec des animations et un stand buvette. A noter que les recettes des inscriptions seront reversées au profit de la lutte contre la mucoviscidose. Pour s'inscrire, vous pouvez appeler au 06 73 65 52 98. On continue avec le forum des associations de Lavaur le samedi 12 septembre de 9h à 14h au jardin de l'évêché. Les différentes associations culturelles et sportives de la ville seront présentes pour présenter des activités au public. Une info sport et loisirs maintenant avec une nouveauté qui concerne la piscine municipale de Gaillac. Depuis la rentrée, le bassin couvert Pichery a élargi ses horaires d'ouverture. Le public peut désormais nager tous les vendredis de 12h15 à 14h15. Vous pouvez retrouver l'ensemble des activités, aquagym, cours pour enfants ou aquabike et les tarifs sur le site www.gaillac.fr. Et on termine par une info prévention avec la 6e journée sport santé organisée par l'assurance maladie du Tarn. Elle aura lieu le 9 septembre de 10h à 17h, place du Vigan à Albi. Le public pourra essayer gratuitement 14 disciplines sportives et obtenir des conseils sur les bienfaits d'une activité physique adaptée.
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